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0: Ferme tes yeux.
1: Ici, avec tout ça à regarder?
0: Ferme tes yeux, s'il te plaît.
1: Oh, Charles, est-ce que c'est beau? Mais tu n'aurais pas dû.
0: Pourquoi pas?
1: Bah, je sais pas, j'imagine que c'est ce qu'une femme doit dire dans un pareil moment.

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À quel point penses-tu être libre? 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

0: Moi, je dis qu'on peut mentir à son chien, par exemple, comme on l'adore, tu vois. Au lieu de dire « monte dans la voiture, on va chez le vétérinaire », ben on fait genre « juste monte dans la voiture » et c'est pas un mensonge, mais on le préserve un peu. C'est pas vraiment un mensonge non plus.
1: Je pense qu'on a le droit de mentir à tout le monde, en fait. Pas que ce soit si grave de pas vouloir faire souffrir quelqu'un ou de pas être toujours dans une honnêteté inflexible. Par contre, je pense que la seule personne avec qui

0: On peut mentir à tout le monde à condition qu'on assume le fait qu'on ait menti après. Mais il y a pas de gens qui ont plus le droit de ne pas avoir de mensonges que d'autres.
1: Il faut juste savoir tenir son mensonge et surtout ne pas se faire rôder. Voilà. Et surtout mentir à sa mère, quoi. Parce que quand on a 16 ans, c'est la base.
2: Moi, je pense qu'on peut mentir à tout le monde, sauf aux gens dont t'es le plus proche. Parce que je pense que justement, ce qui fait une relation profonde et forte, c'est l'honnêteté.
3: On a le droit de mentir à des inconnus. Non, j'ai pas de numéro de téléphone. Oui, j'ai un mec, j'ai une meuf. On a le droit de mentir aux flics. On a le droit de mentir aux gens qui nous ont menti. C'est... Si tu m'as menti, je peux te mentir.
4: On peut mentir à tout le monde, en fait, par omission.
5: Du coup, moi, je suis pas pour mentir à des personnes importantes pour protéger quelqu'un. Parce qu'au final, on aura toujours ça sur la conscience. Et voilà. Faut pas mentir à ses amis, parce qu'au final, la vérité, elle se sait toujours. Et il vaut mieux une vérité qui blesse plutôt que de mentir. Et après, sur l'ordre familial, je suis un peu indécise.
6: Si on ment aux autres, il faut savoir pourquoi on ment. Si c'est pour maintenir une harmonie chez l'autre, alors le mensonge peut être légitime, je pense.
7: On peut mentir à ses hiérarchies quand ils sont incompétents.

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0: Mais qu'est-ce que vous faites là?
1: Ah ouais, oh.
2: Eh, nous a fait peur, ça va pas la tête.
0: Mais qu'est-ce que vous faites?
2: Eh ben, on fait du rock chrétien.
0: Mais là, dans le noir, là, à genoux, tous les deux, là, vous tenant dans la main dans la main, là, c'est quoi ce délire, là?
2: Ouais, bah, c'était moins intolérant, tu t'avouerais que, en plus, jouer les guitares en se tenant la main,
3: c'est difficile, ça.
2: C'est une performance.

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1: Ça vous dérange pas si j'approche ma bouche?

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0: dont la piste se trouve à moins de 30 mètres de ma fenêtre.
1: Hong Kong, Hong Kong, c'est un peu la province chinoise.
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J'ai fait un rêve. C'était très très étrange. J'étais dans un bus, un grand bus. J'étais seule dans ce bus. Je ne sais pas qui conduisait ce bus. On se promenait dans des petites routes de montagne. C'est un petit peu comme si j'avais été dans une carte postale avec des montagnes rondes partout autour de moi. Puis à un moment, sur la droite, il y avait un pont. Rond aussi, lui. Un pont en arche, un pont en fer.

Et puis, l'instant d'après, j'étais sur le pont, toujours dans mon bus. C'était très, très, très étroit. Le sol était en verre. Et là, c'était très, très, très inquiétant parce que même du coup, le sol du bus était devenu transparent. Tout était transparent. Donc en dessous, il y avait beaucoup, beaucoup, beaucoup de vide. Et en fait, c'était tellement inquiétant que je me suis réveillée.

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0: je suis dans une salle à manger. Je sais pas trop comment je suis arrivé là, mais je me rappelle qu'à partir de là, il y a une dame qui est en face de moi, qui est debout avec un plat de service et une cuillère. Et elle me sert une énorme assiette d'un truc mais gargantuesque, un truc très en sauce, genre pomme de terre avec du fromage, tu vois. Et elle reste debout comme ça et moi je mange. J'ai pas hyper faim, mais je mange le truc quoi. J'arrive au bout de l'assiette, j'ai soif, mais y a pas un verre d'eau, mais j'ai soif. Elle me resserre la même assiette. Et elle reste comme ça, debout à me regarder, son grand sourire. Et elle reste comme ça, debout à me regarder, son grand sourire. Et je mange le truc. Et j'ai de plus en plus soif, et j'ai de plus en plus de mal à finir, bien sûr. J'ai des sueurs froides, j'ai la tête qui tourne, j'ai envie de crever. J'arrive au bout de ça, et là, elle débarrasse. Elle revient avec un dessert, mais une caricature de dessert, une forêt noire avec un décor hyper baroque, hyper chargé, tu vois, et elle coupe un quart de ce machin. Et je mange ce truc. Et j'ai toujours soif. Et c'est difficile, vraiment. J'arrive au bout. Je me lève. Je la remercie poliment. Je me dirige vers ma voiture, qui est une DS, parce que, oui, dans mes rêves, je roule en DS. Et là, il y a quelqu'un de ma famille qui est déguisé en tyrannosaure. Je sais pas qui c'est. Je sais juste que c'est quelqu'un de ma famille. Et elle me dit...
1: Et t'es sûr que ça va aller pour la route? T'as assez mangé? T'as assez mangé?
0: Ouais, j'ai assez mangé, ouais. Et là, elle sort un demi-pain qu'elle coupe en deux. Elle remplit de mayonnaise. Elle me le carre dans la bouche. Et là, je me suis réveillé.

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1: On y va pour Dactylo Rock ?
2: Ouais, ouais.
1: Alors attention les gars, 1, 2, 3, 4. Monsieur le directeur, sans même le savoir,

J'ai fait un rêve. Un rêve qui se passait au bord de la mer, sur une plage, et puis c'est un peu gris, pas très très chaud, une plage de petits graviers blancs. Puis j'étais là, je regardais au loin, je regardais l'horizon. Et puis, tout d'un coup, je vois sortir quelqu'un de l'eau. Alors au début, voilà, je voyais pas bien, quelqu'un de habillé en sombre et tout qui sortait. Et puis je vois cette personne qui s'approche vers moi. Oh, c'était mon papy Paul, avec sa vieille cardisse grise qu'il avait tout le temps, tout l'hiver, et sa casquette sur la tête, et qui s'avançait vers moi, les bras écartés. Et le grand sourire, il était content de me faire la surprise de venir me voir. Ah, oh, c'était magique.

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0: C'est moi, Jacques Chirac, je fais honte.
1: Ouais, un peu révolutionnaire, un peu contestataire.
2: J'ai manifesté pendant près d'un mois contre les lois qui sont passées là, et effectivement, oui, j'ai levé le poing.
3: Ils sont extrêmes.
2: Parfois.

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0: Bernard, qu'est-ce qui se passe?
1: Mon ami est un peu énervé là, il a eu que des mauvaises nouvelles.
0: 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Allez, un petit cliché pour LCI. 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

0: Moi, je dis qu'on peut mentir à son chien, par exemple, comme on l'adore, tu vois. Au lieu de dire « monte dans la voiture, on va chez le vétérinaire », ben on fait genre « juste monte dans la voiture » et c'est pas un mensonge, mais on le préserve un peu. C'est pas vraiment un mensonge non plus.
1: Je pense qu'on a le droit de mentir à tout le monde, en fait. Pas que ce soit si grave de pas vouloir faire souffrir quelqu'un ou de pas être toujours dans une honnêteté... inflexible. Par contre, je pense que la seule personne avec qui

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1: Tant que les lièvres n'auront pas leurs propres historiens, les histoires de chasse continueront de glorifier le chasseur. Eduardo

Impression musicale. Impression musicale, 5 extraits de musique, 2 chansons proposées à un invité. Avec nous, Stéphane. Nous commençons

Alors, ça me fait penser à une parade militaire avec les chars, les soldats, enfin, devant les généraux qui sont contents de voir cette armée passer et leur rappeler que, enfin, qu'ils doivent être fiers d'être à leur place actuellement et d'être généraux avec tout ce que ça comporte. Voilà.

Là, je m'imagine plus au Brésil, pourquoi pas sur la plage avec, avec le soleil et puis la mer avec, avec les chants traditionnels et puis la danse aussi. Enfin, vraiment quelque chose de très chaleureux.

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1: Ben, je trouve ça très mélodieux. Enfin, ce piano comme ça qui arrive doucement, tranquillement, avec cette voix de du chanteur derrière, parlant de Deauville. Donc, c'est pareil, ça doit être un titre assez personnel, avec, je pense, des paroles adéquates.

Alors, il faut de la musique pour tout le monde. Donc ça, c'est un style de musique que j'écoute peu ou rarement parce que je trouve que c'est assez brutal. Mais bon, comme je dis, il faut de la musique pour tout le monde. Et puis, pourquoi pas, après tout, si... Mais j'ai passé l'âge, je pense que ça doit être ça. Il y a une musique appropriée pour certains moments. Et puis, bon, bah, rechercher un petit peu de... L'agitation, c'est pas de mal, c'est pas ce que je veux dire, mais voilà, c'est une façon de voir les choses.

0: Eh bien, je n'ai pas connu cette époque, malheureusement, mais ce style de musique, oui, ça me fait penser au bon vieux temps, où on savait vivre, où c'était un petit peu dans les bars, les troquets, l'accordéon, etc. Voilà, c'est plus pour moi quelque chose d'ancien.
1: Merci Stéphane pour tes impressions musicales. Nous t'avons proposé, ainsi qu'aux auditeurs, tout d'abord une musique militaire, l'hymne national de Russie. Puis ce fut la chanteuse brésilienne Cybele, avec une voix ensorcelante, sur fond de mélange de jazz, de samba teinté de musique électronique, extrait d'un album sorti en 2003. Le troisième extrait de chanson était tiré d'un album de Vincent Delerme sorti en 2002, avec plus exactement la plage 10 intitulée « Deauville sans Trintignant ». Ensuite, le compositeur touche-à-tout américain Todd Rundgren nous a plongé dans des univers musicaux expérimentaux dont les créations ont sans doute été aidées par l'apport de substances illicites. Ces compositions sont issues d'un album sorti en 1973. Enfin, pour terminer, les impressions musicales de Stéphane, nous avons écouté un air traditionnel d'Auvergne enregistré en 1928, une valse intitulée « Lo Grondo » jouée par Henri Monboise à l'accordéon et Julien Latorre au banjo.

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6: On peut rester actif après une bonne bière.
7: Le football. Quel sport est plus laid, plus balourd et moins gracieux que le football? Quelle harmonie, quelle élégance l'esthète de base pourrait-il bien découvrir dans le trottinement pâteau de 22 handicapés velus qui poussent la balle comme on pousse un étron en hanant des râles vulgaires de beux états? Quel bâtard en rude, de quel corneau branlé oserait manifester publiquement sa libido en s'élançant frénétiquement comme ils le font par paquets d'huîtres, à grands coups de pattes grasses et mouillées, en ululant des gutturalités simiesques à choquer un rocker d'usine. Quel brute glacé, quel monstre décérébré, de quel ordre noir oserait rire sur des cadavres comme nous le vîmes en vérité certains soirs du Hézel, où vos idoles calamiteux goalistes extatiques ont exulté de joie folle au milieu de 40 morts piétinés. Tout ça parce que la baballe était dans les bois. Je vous hais, footballeur. Quand j'étais petit garçon, je me suis cru longtemps anormal parce que je vous repoussais déjà. Je refusais systématiquement de jouer au foot, à l'école ou dans la rue. On me disait... Ah, la fille, ou bien, tiens, il est malade. Tellement l'idée d'anormalité est solidement solidaire de la non-footballité. Je vous emmerde. Je vous emmerde. Je n'ai jamais été malade. Quant à la féminité que vous supposeriez, elle est toujours en moi. Elle me pousse, au temps chaud, à rechercher la compagnie des femmes, y compris celle des vôtres, que je ne rechigne pas à culbuter quand vous vibrez au stade.

0: Mais qu'un bruit, une odeur, déjà entendue ou respirée jadis, le soit de nouveau, à la fois dans le présent et dans le passé, réel sans être actuel, idéaux sans être abstrait. Aussitôt l'essence permanente et habituellement cachée des choses se trouve libérée, et notre vrai moi, qui parfois, depuis longtemps, semblait mort, mais ne l'était pas entièrement, s'éveille, s'anime en recevant la céleste nourriture qui lui est apportée. Une minute affranchie de l'ordre du temps, a recréé en nous, pour la sentir, l'homme affranchi de l'ordre du temps. Et celui-là, on comprend qu'il soit confiant dans sa joie, même si le simple goût d'une madeleine ne semble pas contenir logiquement les raisons de cette joie. On comprend que le mot de mort n'est pas de son pour lui. Situé hors du temps, que pourrait-il craindre de l'avenir ? Marcel Proust.
1: C'est bien, c'est révisé. Peut-être que je devrais le...
2: Ah, oui, oui.
1: Ouais, ok. Chut, chut. Ah, d'accord, ok. Ouais, d'accord.
0: Mais qu'un bruit, une odeur, déjà entendue ou respirée jadis, le soit de nouveau, à la fois dans le présent et dans le passé, réel sans être actuel, idéaux sans être abstrait. Aussitôt l'essence permanente et habituellement cachée des choses se trouve libérée, et notre vrai moi, qui parfois, depuis longtemps, semblait mort, mais ne l'était pas entièrement, s'éveille, s'anime, en recevant la céleste nourriture qui lui est apportée. Une minute affranchie de l'ordre du temps, a recréé en nous, pour la sentir, l'homme affranchi de l'ordre du temps. Et celui-là, on comprend qu'il soit confiant dans sa joie, même si le simple goût d'une madeleine ne semble pas contenir logiquement les raisons de cette joie. On comprend que le mot de mort n'est pas de son pour lui. Situé hors du temps, que pourrait-il craindre de l'avenir ? Marcel Proust.
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4: Avec un film de Gilles Grangier, réalisé en 1954, Poisson d'avril. Une comédie avec Bourville, Annie Cordy, Jacqueline Noël, Maurice Béraud, Suzanne Gray, Denise Gray, Pierre Dux et Louis de Funès. Beaucoup de beau monde à cette affiche. L'histoire d'un brave homme mécanicien qui deviendra pêcheur malgré lui. Et dans l'extrait savoureux qui suit, déguster l'excellent vendeur à Bleur, Maurice Béraud, qui fait la promotion de son matériel de pêche.
5: La Pacific 54 en bambou hawaïen refondu fabrication française. Eh bien, mesdames, messieurs, puisque je vois que cet article a l'air de vous intéresser, je vais avoir le plaisir de vous faire immédiatement une démonstration. Eh bien, tout d'abord, mesdames, messieurs, tenir la canne fermement, voyez-vous. Le pied du moulinet passant entre l'index et le majeur, comme ceci. Ouvrir ensuite le pick-up en maintenant le fil au doigt. Et alors là, vous lancez d'un simple mouvement du poignet droit, voyez-vous. Ou du poignet gauche si vous êtes gaucher, ça n'a aucune espèce d'importance, car cette canne est équilibrée. Je dis bien, mesdames, messieurs, équilibrée. Ah, monsieur veut se rendre compte. Eh bien, dites-nous, monsieur, si cette canne n'est pas équilibrée.
6: Oui. On a changé le rayon du fil et je cherche le fil.
5: Mais monsieur, mais vous y êtes
6: Non.
5: Mais comment, non, alors, là, monsieur, est-ce du fil ou n'est-ce pas du fil, n'est-ce pas?
6: C'est du fil.
5: Bon, c'est du fil. Bon.
6: Oui, mais.
5: Oui, mais quoi, non, mais parlez, monsieur. Je suis là pour vous écouter et pour vous satisfaire. Bon. Non, mais, de quel fil s'agit-il, monsieur? Car vous savez, rien n'est plus varié ni plus variable que le fil. Nous allons voir ça tout de suite,
6: oui,
5: monsieur.
6: Je...
5: Voyons, du 16, du 18, du 12 centième, du Rouvésien, du spécial concours, du nylon à vrillable, monsieur?
6: Du fil en cuivre, sous gamme.
5: Du fil de. Dites-moi, monsieur, c'est sans doute pour une baleinière.
6: Pour une frégate.
5: Pardon?
6: Je suis mécanicien.
5: Non, il n'y a pas son métier, monsieur, vous savez.
6: Non, c'est donc en tant que mécanicien.
5: Non, mais il y a-t-il incompatibilité, monsieur, entre la mécanique, comme vous dites, et la pêche à la ligne?
6: Non.
5: Non? Alors. Eh bien, monsieur, vous m'êtes sympathique. Je vous pilote donc jusqu'à votre rayon, mais pas avant d'avoir, dans votre intérêt, attiré votre perspicacité, monsieur, sur ceci.
6: Oui.
5: Pardon.
6: Je m'excuse.
5: Voilà. La Pacific 54 en bambou hawaïen refondu, fabrication française.
6: Très bien.
5: Alors, qu'est-ce que vous en dites, monsieur?
6: Mais je ne suis pas pêcheur.
5: Mais parfait, monsieur, vous voulez dire que vous n'êtes pas encore pêcheur. Errare humanam est.
6: Ah
5: oui, oui.
6: Ah bon?
5: Bon, monsieur, j'étais exactement comme vous avant de découvrir la Pacific 54. Eh bien, voyez-vous, sa particularité la plus évidente, le prix, monsieur. Elle est plus chère que les autres.
6: Ah, et vous croyez?
5: Ah, mais parfaitement, monsieur, en matière de canne à lancer, ne jamais lésiner sur le prix. En fin de compte, vous réalisez une économie.
6: Bon.
5: Monsieur, pardon. Quant à la qualité de l'objet, monsieur, je vous fais juge, n'est-ce pas? Question de poids,
6: oui.
5: De longueur, de vernis, d'équilibre, de répartition, de l'élasticité. La Pacific 54, monsieur, est incomparable.
6: Peut-être, mais je vous répète que je ne suis pas pêcheur. Je regrette, mais...
5: On fabrique, je sais, monsieur, sous l'influence américaine,
6: hein?
5: Des cannes soi-disant incassables.
6: Ah.
5: Eh bien, monsieur, rigolade.
6: Ah.
5: Foutaise, monsieur.
6: Voyons.
5: Le bambou hawaïen, monsieur, lui plie, mais ne rompt pas. Ah. Comme le roseau de la fable de... Mmh. Enfin, de la fable, soit.
6: Oui.
5: En outre, avec ça, vous ne craignez personne pour ce qui est du lancer, de la présentation de la cuillère, de la lutte contre le vent, monsieur, etc., etc.
6: Bon.
5: Eh bien, on fabrique, je sais, sous l'influence anglaise, des cannes dites molles.
6: Rigolade.
5: Foutaise, monsieur.
6: Oui.
5: Eh bien, quand vous saurez que la Pacifique 54, que vient d'accepter monsieur, d'ailleurs, sans hésiter.
6: Et vous voyez quelle canne, hein? Avec le moulinet à récupération rapide, la musette imperméable, le petit fourbi à cuillère et l'épuisette articulée. Et tout ça, devinez pour combien?
7: En tout cas, il y a de l'outillage, on peut pas dire.
6: Eh bien, même pas pour la moitié du prix de la machine à laver que Charlotte voulait acheter.
7: Tu crois qu'elle va piger la comparaison?
6: Quand je lui rapporterai des truites de 10 livres, alors là...
7: Je ne tiens pas encore des truites de 10 livres.
6: Oh? Ben, savez-vous combien le vendeur en a attrapé, lui? Hein?
8: 14!
6: En 2 heures! Avec ça!
7: Dis donc, môme, va voir, il y a du monde.
9: Dis donc,
6: oui.
9: Il avait l'air honnête, ton vendeur?
6: Hein? Il avait l'air compétent.
7: Nous aussi, on a l'air compétent.
6: Hein? Qu'est-ce que ça veut dire, ça?
10: Émile!
6: Hein?
10: Bonjour, monsieur.
7: Bonjour,
6: Bonjour, cousine.
8: C'est ma cousine. Alors, qu'est-ce qui t'amène?
10: Le beau temps.
8: Hein?
10: Et des petits ennuis.
8: Ah bon?
10: Qu'est-ce que c'est? Tu vois la pêcheur maintenant?
8: Pas encore, mais c'est du peu.
10: Tu fais pas les choses à moitié?
8: Ah non.
10: Au fait, c'est demain dimanche.
8: Oui.
10: Tu sais ce que tu devrais faire?
8: Non.
10: Venir à Lagny. Il y a un coin formidable. Une pêche réservée à 100 mètres de la maison.

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3: Le monde n'est pas ce qu'on vous fait penser qu'il est. Vous vivez dans un monde codé et sous prétexte d'évolution positive vers un monde meilleur. Le système dont vous faites partie vous brouille constamment le code. Seul, par le savoir, la prise de conscience, vous trouverez le décodage.
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3: A.
4: Na.
3: Cro.
5: Nick.
6: Relation humaine.
7: Rapport humain.
6: Quelles relations ont les êtres humains entre eux? De la naissance à la mort, tous les êtres humains ont des parcours de vie différents. Souvent en contact avec leurs semblables, par affiliation familiale, par des liens du cœur, du travail, des mêmes passions, les rapports humains s'établissent parfois de curieuses manières. Solidaires face à des dangers, superficiels ou intéressés dans un monde matérialiste, toute affinité, perception, sensibilité, indifférence s'entremêlent, se complètent. Mais sur quelle base de société?
7: Rapports humains.
6: Relations humaines.
7: Homme.
6: Femme.
7: Autre.
6: Même désir.
7: Même plaisir.
6: Même recherche.
7: Même fantasme.
6: Partager.
7: Prendre.
6: Donner.
7: Pénétrer.
6: Inonder.
7: Relations humaines.
6: Rapports humains.
7: Homme.
6: Femme.
7: Autre.
6: Des femmes à disposition des hommes.
7: Des hommes à disposition des hommes.
6: Des hommes à disposition des femmes.
7: Des femmes à disposition des femmes.
6: Autre.
7: Autre.
6: Autre.
7: Rapports humains.
6: Relations humaines.
7: Regard.
6: Rencontre.
7: Impulsion cyclique énergétique.
6: Rapprochement.
7: Contact d'épiderme, de muqueuse.
6: Rapport de dominant à dominé.
7: Relation de dominé à dominant.
6: Des femmes devenant des hommes.
7: Des hommes devenant des femmes.
6: Autre.
7: Autre.
6: Autre.
7: Autre.
6: Pour une harmonie universelle.
7: Cosmique.

La liberté est quelque chose qui est bafouée partout dans le monde. Elle l'a été par l'esclavage. C'est la chose la plus fragile du monde. Et toute loi, toute permissivité qui très clairement crée légalement des conditions supplémentaires d'assujettissement de certains à certains me semble être des reculs de civilisation.

Et c'est avec cette très bonne chanson de Catherine Ribeiro que nous terminons cette émission anachronique préparée par Henri Dieudonné Parju et Charles Hemel. Auparavant, vous avez pu écouter les chansons et musiques de Arthur Ashe, Karl Maria von Weber, Eddie Cochrane, Michel Petrucciani, Alan Vega, le Hot Chat Trio, Vax Taylor, Micus Nul et donc juste à l'instant, Catherine Ribeiro. Vous avez croisé les textes d'Eduardo Galéan, Pierre Desproges, Marcel Proust. Nous avons eu plaisir à accueillir dans notre émission, pour leur lecture, Pierre, Michel, Tangioval et Christian. Stéphane pour recueillir ses impressions musicales. Enfin, nous vous avons proposé des extraits, une archive sonore sur la liberté et un extrait de l'excellent film de Gilles Grangier, Poisson d'avril.

Nous dédions cette émission aux grenouilles. Pas de grenouilles de bénitier, non, des grenouilles de laboratoire, atrocement mutilées, disséquées vivantes. Au nom de l'apprentissage des sciences de la vie,

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0: Ah, en ce moment, je fais toujours le même rêve. Je nage dans la Seine, tout d'un coup, j'avale un rat. Alors j'étouffe et puis je coule. Et en bas, il y a des huîtres, elles m'attrapent les chevilles. Alors je vomis le rat sur les huîtres, le rat, il attaque les huîtres, je remonte à la surface, je prends une péniche dans la tête et là, je me réveille.

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0: C'était bien, mais pas génial.
1: Quelqu'un a dormi dans mon lit.
2: J'étais bon.

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Mauvaise raison de ne pas promouvoir le vélo. Le vélo, c'est pour les écolos, les snobs, les pauvres. C'est faux. Les usagers de la bicyclette, du tandem, du vélocipède aménagé pour transport d'enfants ou de marchandises sont très divers. Faire du vélo étant très économique, il intéresse un très grand nombre de personnes jeunes et moins jeunes. De l'individualiste au touriste urbain, en passant par celles et ceux qui sont avant tout soucieux de garder la forme en pédalant, les deux roues à propulsion par l'énergie humaine n'ont pas fini de nous étonner. Qu'on se le dise.

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J'ai fait un rêve. J'ai rêvé que j'étais barman à l'Assemblée. Et je servais des politiciens que je connaissais pas. Jusqu'au moment où il y a Gérard Larcher qui est arrivé, donc le président du Sénat. Et je lui ai servi une bière. Et il a commencé à boire comme un gros dégueulasse, à faire des bruits de bouche et tout, à en renverser de partout. Et en fait, quasiment tout le reste du rêve, c'était moi qui resservais Gérard Larcher, qui se comportait comme un gros dégueulasse, et moi qui devais nettoyer le bar avec un chiffon. Et ça, je sais pas combien de temps ça a duré, mais pour moi, c'était un rêve qui était assez long quand même.

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